0: Tu as une explication à me fournir?
1: J'en ai une, oui.
0: Non, je t'écoute.
1: Une firme s'intéresse à l'établissement de Reeder et c'est moi qui en suis le représentant. Or, il se trouve qu'il demande beaucoup trop. Selon mon client, la vue d'une telle quantité d'argent liquide serait à même de l'amadouer.
0: Menteur.
1: Mais voyons, bien sûr que je mens. Mais va donc le prouver.

0: $1 million. C'est un joli magot.
1: Eh oui, après, la réussite est rendue à l'eau, on dirait.
0: Mais qui a pris un grand risque? Je ne te ferai pas confiance si facilement.

0: sais tout juste, le nom a disparu avec un chargement d'un demi-million d'héroïne qui n'appartient qu'à moi.
1: Enfin non, Franck, qui n'était pas à toi en fait. C'était trop tard pour que Raider puisse me le remettre.
0: Il était à moi depuis la